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0: 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Merci d'avoir accepté notre invitation.
1: Merci à vous, je suis ravie d'être ici.
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1: أنا فهمت.
0: فهمتي. أوكي. فهمتي. فلنتوكل على الله. يلا. فهمتي. يلا.
1: Alors oui, je suis venue. Bonjour à tous. Déjà, je suis venue vous parler de la langue française aujourd'hui et de sa vitalité et aussi de son utilité, que ce soit à l'international ou en Tunisie. Alors déjà, à votre avis, un chiffre, combien est-ce qu'il y a de personnes qui parlent français dans le monde aujourd'hui ?
0: Ziyad, qu'est-ce que tu as français qui parle français dans le monde ?
3: 30%.
0: Qu'est-ce que tu as 100 millions, 50 millions ?
3: 5
0: millions. C'est peu.
3: Non. 4 millions.
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1: 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Puisqu'on voit qu'en Tunisie, on a 1700 entreprises françaises qui sont implémentées ici en Tunisie, qui génèrent 160 000 emplois. Et quand on regarde un peu le marché du travail tunisien, donc nous on a data analysé le marché du travail et on a 80% des entreprises tunisiennes qui demandent un français courant pour venir travailler dans leur entreprise, à l'entretien d'embauche, pour postuler. Donc on a un vrai besoin, en fait, de langue française au niveau de l'emploi en Tunisie, mais aussi au niveau des études, puisqu'on a aujourd'hui près de 15 000 étudiants tunisiens qui sont partis étudier en France. Et donc on a une vraie envie d'enseigner, d'apprendre en français, et ce besoin aussi de développer des compétences professionnelles et académiques en langue française. Donc ça, c'est très important et c'est ce qu'on propose à l'Institut français de Tunisie aujourd'hui.
0: Qu'est-ce que vous proposez aux gens qui veulent améliorer leur niveau de français? Mais avant ça, nous avons un peu de temps. Tu as dit 400 millions d'habitants qui parlent le français dans le monde. Tu as dit...
2: Rabat Loura,
0: effectivement.
2: Bien sûr, le monde dans le monde. Et nous avons sur les 1,500 françaises. Mis à part 80% des chériquettes tunisiennes ou françaises, etc., ils utilisent le loural français. Donc, l'aura, bien sûr, les mots techniques, la formation métier, la formation langue, il est nécessaire, bien sûr, le mohammed, les sociétés ou les clients, etc. Donc, soit national, soit international.
0: Comme a dit Sy Karim, il y a Mme Kour, à 400 millions d'habitants qui parlent le français, à 1700 entreprises françaises qui sont en Tunis, qui offrent 160 000 postes de travail. Il y a des entreprises qui disent que 80% qui parlent le français courant. Il faut que le français comme tu parles le tunisien. Nous avons tous appris le français. C'est ce qui fait que nous avons un sujet aujourd'hui, la langue française. في تونس وعلى مستوى العالم باعتبارها اللغة الرابعة، نحكي على رابع لغة على مستوى العالم ب 400 مليون متحدث. نقعد مع مدام كورابيك، كيسكو فو بروبوزي pour les gens qui veulent améliorer leur niveau de français lui en Tunisie.
1: Oui, alors nous on donne des cours pour tous, tous les élèves, tous les apprenants, tous les âges, donc
0: tous les niveaux.
1: Et de tous les niveaux. Donc on commence depuis 5 ans, c'est des cours d'initiation, et on va ensuite jusqu'au bac, puis l'université, et ensuite les adultes et le monde professionnel. Donc de 5 ans à 99 ans, on propose des cours de français adaptés aux besoins des personnes et à leur niveau. Donc on donne des cours pour les scolaires, pour les universités, pour les adultes et pour les entreprises. Donc d'abord, ce qu'on fait, c'est qu'on va analyser le besoin de la personne et on va ensuite l'orienter vers le cours qui lui correspond le mieux pour réussir, atteindre son objectif et faire réussir son projet. Donc on a deux gammes de français, de cours de français. On a le cours de français général, où on va travailler toutes les compétences, donc l'oral, l'écrit, avec un accent particulier mis sur la production orale, pour donner confiance à la personne en français, dans quelques situations que ce soit. Et on fait de la pédagogie innovante, de la pédagogie active, où l'apprenant est acteur de sa formation, et de la pédagogie projet. Donc ça veut dire que l'apprenant, hein, qu'il soit un enfant ou un adulte, va réaliser des projets en classe en français pour développer des compétences en français et pas seulement des connaissances. Et ça, c'est vraiment ce qui est important à l'Institut français de Tunisie et qui me fait, en fait, qui montre notre différence par rapport à d'autres, c'est qu'on est là pour développer des compétences et pas un apprentissage classique d'apprentissage par cœur de connaissances. Et ça, c'est vraiment la pédagogie active et c'est la base de notre enseignement. D'accord.
0: Qu'est-ce que vous voulez dire par projet ? Il fait un projet, il réalise un projet en classe.
1: Alors, par l'élève, exemple, ouais, on va avoir, pour les cours de niveau jusqu'à un niveau intermédiaire, ils vont avoir évidemment un manuel, hein, une méthode de français, mais on va augmenter le cours avec des projets réalisés en classe sur le contexte tunisien. Donc, les enfants et les adultes vont apprendre à créer, par exemple, un podcast en français, une affiche en français, un interview vidéo avec filmé en français. Et donc, on va réaliser un projet sur un sujet et produire quelque chose en langue française.
0: Ouais, quel est
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2: نوجهوه en fonction des différents cours. Cours, il y en a, forcément, en fonction de l'objectif de ce qu'on apprend en français. Ben, donc, comme a dit Cora, donc, on a des méthodes. Donc, en fait, le même dans le marquez de l'or, dans l'Institut français, moi, je t'allume au fourri. Classique. Au contraire, donc, où l'apprenant qui m'étalme, moi, je me suis pas regardé dans le blast ou il y a le malum directement. Non, je suis t'harrek, bien sûr, je suis acteur, je suis où je suis les compétences de bien sûr ou l'ostéd ou le formateur ou monsieur Ouaja moi je me suis d'ailleurs sur le référentiel
0: je suis accompagné par le formateur
2: coach
0: ouais ben n'jik enti madame Zohra
1: non ma khalas
0: ah ma khalas okay, ma khalas yalla تفضل تفضل
1: la première gamme c'est français général mais on a une seconde gamme qui est le français sur objectif spécifique et ça c'est très important parce que si vous avez un objectif très spécifique c'est pas du français général c'est un cours qui est spécialement pensé pour vous faire réussir votre projet.

0: professionnelle. Ça, c'est une nouvelle gamme de soft skills professionnels en langue française. En fait, on a data analysé le marché du travail tunisien et on a identifié les quatre grandes compétences que toutes les entreprises demandent en Tunisie aujourd'hui en soft skills. Donc, c'est collaboration, c'est adaptabilité, c'est résolution de problèmes complexes et c'est prise de parole, communication. Et ça, ce sont des compétences que l'on travaille, soft skills, mais en langue française. Donc, vous avez le soft skills et la langue française, et ça fait un package spécifique pour les entreprises et pour les adultes dans nos cours adultes.
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2: Donc les mémoires, les PFE, les PFA.
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3: OK. Alors l'autre particularité du centre de langue de l'Institut français Tunisie, c'est que toutes les offres dont vient parler Cora, que ce soit les parcours scolaires ou les parcours adultes, sont validées par des certifications officielles. Le centre de langue de l'Institut français est la gestion centrale de toutes les certifications proposées par France Éducation Internationale. Ça veut dire qu'en fait, nous gérons toute l'organisation, la passation, le contrôle qualité de tous les examens d'ELF, DALF, TCF.
2: Mais je fais sur l'arabe.
4: Madame.
2: Voilà,
4: Madame Cora, vous traduisez en arabe.
2: Madame Zohra, française, êtes français. Mais je fais sur l'arabe, Madame Zohra.
3: Alors, le DELF et le DALF, c'est le diplôme d'études en langue française et le diplôme approfondi en langue française avec toutes les déclinaisons. C'est-à-dire qu'on a, pour les tout-petits, le DELF prime. Pour les scolaires, on a le DELF junior. Pour les adultes, on a le DELF tout public. Et pour les adultes qui ont un grand niveau, un haut niveau de français, on a le DALF, le diplôme approfondi en langue française. On a donc tous ces diplômes-là qui sont proposés. Ce sont des diplômes qui sont délivrés par le ministère français de l'Éducation nationale. Et c'est donc des diplômes qui sont valables à vie. Donc une fois qu'on a le diplôme, par exemple B2 junior, quand on est au lycée et qu'on passe le diplôme, le DELF B2,

0: niveau junior, on peut partir faire des études, poursuivre des études en France.
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0: 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Il faut savoir que le DELF B2 et le DELF C1 sont les diplômes les plus demandés par les universités françaises. Donc, يطلبوا كان تحب تقرأ في الخارج ou تقرأ في فرنسا dans une université, il faut avoir le DELF B2 ou voilà, le DELF C1.
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0: كان obligatoire. C'est un passage obligatoire, c'est demandé par les universités françaises.
2: On a diplôme واحد ما عادش.
1: واضح.
0: Voilà. Donc le DELF B2, voilà le DELF C1. À côté de ça, on a le TCF, le test de connaissance du français. C'est un test, mais c'est un diplôme. Le diplôme, il est valable toute la vie. Le test, il est valable 2 ans. Et il nous donne le niveau à un moment donné de la carrière de la personne. Donc une fois
1: lui, à l'instant T, qui a dit,
0: c'est au niveau T. Par les épreuves, duc attestation ou tactique, l'attestation vous positionne sur un des 6 niveaux. Là où à ce moment-là, un des niveaux est en français.
2: Tardif le niveau.
0: Voilà.
1: Il t'aime tardif le niveau, on va aller chercher les objectifs, je vais te faire taquer, oui, te faire taquer le niveau. Bien sûr.
0: Le B2, etc. Donc le TCF, il est beaucoup demandé dans le cadre des différentes démarches administratives pour une inscription dans un établissement d'enseignement supérieur français. Le TCF est obligatoire pour toute inscription dans une université publique française. Et il est fortement recommandé pour toute inscription dans une université privée française. Donc c'est quand même un passage obligatoire. Il est aussi demandé pour toutes les demandes de nationalité et pour tous les projets de mobilité internationale en France, au Québec, au Canada. Puisque on a le TCF Québec ou on a le TCF Canada également. Donc on est gestion centrale, le centre de langue et les 12 pôles. On a 12 pôles. Puis tout le scheme, là, centre de langue, on a 12 écoles en fait, qui vont, il y en a 6 à Tunis, Fama Fi Nebel Hamemet, Fama Fi Sous à Monastir, Fama Fi Sferkas, Fama Fi Mednin Tataouine, Fama Fi Kbelli Tozer ou Fama Fi Beja Jendouba. Et donc, Malkul, on propose les DELF, les DALF et les TCF.
1: Malenefs, les certificats. Kulhom Maujoudin fait les 12 écoles.
0: Bin
1: de Ferin el Maujoudin.
0: Les 12 écoles. Et les cours.
1: Et les cours, bien sûr.
2: Cours,
1: effectivement, c'est important. Manak et Poli Medine, Tataouine, Beige, Kadé, Manem Ferk, Alakem, Tourab, El Jumouri, Khali, Samahni Karim, Fasrena Chouaïa. Tarjmana, t'as amené le choulas, un talé, Khalet, Madame Zahra.
2: Femme les diplômes, femme les certifications. Donc les diplômes, Homal DELF, diplôme, Fédiraset, Floral Financia, Imchoum, A1, le B2, ou DALF, et C1, C2, ou le diplôme, Al Mouammak, Floral Financia. Valable à vie. الدبلوم هذايا خاطر الدبلوم هذايا تعطى من الوزارة الفرنسية للتعليم. فما لي سيرتيفيكاسيون هما جينيرالمون لي تي سي اف. دونك فما تي سي اف تو بوبليك اللي هو نورمالمون لو بي 2 باش يتقيد في 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
3: Alors, nous on donne des cours toute l'année. On a 5 sessions. de cours par an. Donc on a des sessions avant la rentrée pour bien vous remettre après l'été dans le français, hein, pour l'école, pour l'université, pour l'entreprise, les adultes. On a des sessions en automne, en hiver, en printemps, en été. Chaque saison a une session. On donne des cours intensifs ou des cours extensifs. 30 heures, 40 heures, 20 heures, ça dépend du programme que vous allez choisir. Là, nos prochaines sessions et les inscriptions sont ouvertes, c'est les cours adultes et les cours scolaires. Donc vous allez peut-être voir partout sur nos pages Facebook, vous avez toutes les informations sur les contenus. Là, c'est un programme spécial vacances, donc on a initiation à l'intelligence artificielle en français, on a atelier créativité, atelier théâtre, etc. Donc pour les enfants et les adolescents, et pour les adultes, on a évidemment toute la gamme de français général ou d'objectifs particuliers, spécifiques, dont on a parlé. Voilà, donc pour s'inscrire, rendez-vous sur notre site internet, institutfrançais-tunisie.com, ou sur nos pages Facebook. Chaque centre de langue, donc les 12 centres de langue dont a parlé Zora, ont leur page Facebook. Donc c'est Centre de langue, Institut français et nom de la ville, donc Tunis, Petit Carnot, Mutuelville, Marsa, Mourouge, mais aussi Nabel Hammamet, Sousse, Sfax,
1: Tataouine,
3: Mednine, Kébili Tozer et Béja. Donc, vous êtes les bienvenus. Marahbe,
1: bikom,
3: kulkon. On a hâte de vous accueillir, de vous enseigner la langue française, de faire développer des belles compétences, des compétences qui sont essentielles aujourd'hui, pas que en français, mais aussi en analyse, en critique, en créativité, en innovation. Et des compétences pour les élèves, pour les adultes et puis pour les entreprises. Donc merci à tous pour votre écoute.
2: Les inscriptions,
3: c'est aujourd'hui pour la session d'été du mois de juin et puis celle de juillet. Voilà, merci à tous.
1: Merci à vous, chokran likoum ala l'houdour. Merci madame Kourabek d'avoir accepté notre invitation. Chokran likoum, Karim Belkhamsa, responsable cours adulte de l'Institut français. Chokran likoum madame Zohra Mahouachi Ben Saïd ala l'houdour. Bettaoufiq likoum, ahna fasil, thumma nouassala.
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